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La terre a continué toujours de tourner sur lui-même. Mais l'humanité a évolué. L'humanité. Il a vraiment évolué avec le temps des temps, parmi les temps des temps. 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

0: une chose n'est pas sérieuse, on dit c'est du cinéma. Pourquoi vous pensez qu'on ne prend pas le cinéma au sérieux?
1: Je ne sais pas, moi. Peut-être parce qu'on y va que quand tout va bien.

centre gastronomico-nucléaire d'Oran. Laboratoire Delta 13. Niveau 2. Objet. Étude individu sexe masculin.

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